suis allé à la place du marché et j'ai vu qu'elle avait disparu. J'ai demandé à tout le monde s'ils ont vu peut-être la fleuriste. Mais personne ne savait où elle s'y trouvait.